0: on apprend également que presque un étudiant sur deux vit avec moins de 100 euros par mois après avoir payé son loyer. C'est ce qui ressort du baromètre annuel sur la précarité étudiante.
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0: D'abord, on me retirera pas de la tête que le boulot, c'est une habitude. T'as la preuve. Ils l'ont bien prise, eux.
1: C'est comme si tu disais que la vérole est une habitude sous prétexte qu'il y en a qui l'attrapent.
0: Non. Oh. Je te cause boulot, tu prends pour maladie, tu comprends? Par ça, t'es de bonne foi.
1: Permets-moi de te dire que si moi je suis de mauvaise foi, quand toi tu viens défendre le boulot, t'envoies un peu loin le paradoxe.
0: Je préfère pas te répondre. Tu me fatigues.
1: C'est le mot paradoxe qui t'emmerde. Parce que tu sais pas ce que ça veut dire, là, voilà la vérité.
0: Bah, qu'est-ce que t'as à me regarder comme ça?
1: Du rouge dès le matin, je sais pas comment que tu peux supporter ça.
0: Tiens, t'as peut-être pensé que t'as la grenadine, toi.
1: Au muscadet, monsieur.
0: Il n'y en a plus de vrai.
1: Good. Alors.
0: Où tu trouves?
1: Chez Baladin, rue de la Clé, 160 balles.
0: Bon, bah, c'est vrai, là, c'est connerie. Ça y est, il va encore flotter. Ah, il y avait longtemps. Faut au moins sortir à l'abri, là-bas.
1: Bah, qu'est-ce que t'attends pour faire comme eux, pour t'abriter? T'as qu'à acheter les quotidiens du soir, c'est plein de demandes. Offre d'emploi, qu'ils appellent ça, leur piège à bagnard. 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
0: Où tu vas?

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7: Mais qu'est-ce que tu crois? Que la bière que tu vas boire au café, c'est pas politique? Chaque fois que tu bois de la Henken, par exemple, qu'est-ce que tu crois que tu fais à part prendre un peu de bide? Tu donnes un peu plus de force de pouvoir à Henken. Résultat, Henken la hollandaise va racheter Fischer la française. Résultat, Henken va fermer des sites de production en France, question de rentabilité. Résultat, un peu plus de chômeurs chez nous. Tu vois? Si t'avais bu de la Fischer à la place de la Henken, t'inversais le processus.
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0: Le premier outil de régulation dans la démocratie, c'est la parole. 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
8: Dans des millions sur Weibo, le réseau social chinois a avoir commenté cette vidéo, celle d'une employée frappant violemment et à plusieurs reprises son patron à coups de serpillière. La raison, ce patron la harcelait en lui envoyant des textos à caractère sexuel. Madame Zhou, la victime, a reçu un immense soutien populaire, les affaires de harcèlement débouchant très peu devant la justice en Chine.
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2024 a été l'année la plus chaude jamais enregistrée à l'échelle mondiale, avec un record de la température moyenne des océans selon l'observatoire Copernicus. En moyenne, 2023 et 2024 ont dépassé la limite d'1,5 degré fixée par l'accord de Paris.

pièce vide. De cet esprit s'échappe une respiration chaotique. Les pores de sa peau dégagent une odeur rance et fétide. Celle des feuilles, une odeur cadavérique. Voilà des jours, peut-être des semaines qu'il écrit sans fatigue. Sa main gonflée et purulente s'active sans relâche. Du sang coule de ses ongles, de sa gueule sort des râles. Son ombre sur le mur fait penser à un animal qui s'acharne avec sauvagerie sur sa proie épuisée qui lâche. Une scène d'instinct de survie, un caravage. Une bête féroce se nourrissant de mots et faisant un carnage. Emprisonné dans cette pièce vide, on ne saurait lui donner d'âge. On le virait enchaîné, pieds et mains liés, prisonnier de son corps. Autour de lui rôde de la mort. Il poursuit, il pourchasse, il traque, il frappe. Il décrypte l'énigme millénaire de la monnaie du pape.

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Hein? Je n'ai pas assez d'ardeur au travail, là? Hein? Tiens! Prends ça. Tiens.

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2: C'est dans Ézéchiel 25, verset 10. La marche des vertueux est semée d'obstacles qui sont les entreprises égoïstes que fait sans fin surgir l'œuvre du malin. Béni soit-il l'homme de bonne volonté qui, au nom de la charité, se fait le berger des faibles qu'il guide dans la vallée d'ombre de la mort et des larmes, car il est le gardien de son frère et la providence des enfants égarés. J'abattrai alors le bras d'une terrible colère, d'une vengeance furieuse et effrayante sur les hordes impies qui pourchassent et réduisent à néant les brebis de Dieu. Et tu connaîtras pourquoi mon nom est l'Éternel, quand sur toi s'abattra la vengeance du Tout-Puissant.

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1: Le bon mystère, hein. T'as pas eu bête mal? Vas-y, envoie, gros.
0: Ouais.

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2: 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Il y a ceux qui pensent qu'en cas d'effondrement, l'homme sera un loup pour l'homme. 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
2: 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L'émeute atteint son paroxysme lorsque 15 000 ouvriers tentent de prendre d'assaut le palais du gouvernement.
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0: Maman me retirera pas de la tête que le boulot, c'est une habitude. T'as la preuve. Ils l'ont bien prise, eux.
1: C'est comme si tu disais que la vérole est une habitude sous prétexte qu'il y en a qui l'attrapent.
0: Oh, je te cause boulot, tu prends pour maladie, tu comprends? Par ça, t'es de bonne foi.
1: Permets-moi de te dire que si moi je suis de mauvaise foi, quand toi tu viens défendre le boulot, t'envoies un peu loin le paradoxe.
0: Je préfère pas te répondre. Tu me fatigues.
1: C'est le mot paradoxe qui t'emmerde. Parce que tu sais pas ce que ça veut dire, là, voilà la vérité.
0: T'as qu'est-ce que t'as à me regarder comme ça?
1: Du rouge dès le matin, je sais pas comment que tu peux supporter ça.
0: Tiens, t'as peut-être mené que t'as la grenadine, toi.
1: Au muscadet, monsieur.
0: Il n'y en a plus de vrai.
1: Good. Alors.
0: Où tu trouves?
1: Je suis baladin rue de la Clé, 160 balles.
0: Oh bah ce prix-là, cette connerie. Ça y est, il va encore flotter. Ah, il y avait longtemps. Au moins, t'as l'abri là-bas.
1: Bah, qu'est-ce que t'attends pour faire comme eux, pour t'abriter? T'as qu'à acheter les quotidiens du soir, c'est plein de demandes. Offre d'emploi, qu'ils appellent ça leur piège à bagnard. C'est une bonne lecture.
0: Où tu vas?
1: Dormir. 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

0: intimité. 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
1: Des personnalités qui échappent toujours à l'impôt grâce aux paradis fiscaux. C'est le nouveau scandale des Pandora Papers, révélé par le consortium international de journalistes d'investigation. Des milliers de milliards de dollars seraient toujours à l'abri et des personnages de premier plan impliqués dans plusieurs pays malgré les changements de réglementation.
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0: Ah, j'étais à deux doigts de conclure. Hein.
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3: Tourné millions sur Weibo, le réseau social chinois, avoir commenté cette vidéo, celle d'une employée frappant violemment et à plusieurs reprises son patron à coups de serpillière. La raison, ce patron la harcelait en lui envoyant des textos à caractère sexuel. Madame Zhou, la victime, a reçu un immense soutien populaire, les affaires de harcèlement débouchant très peu devant la justice en Chine.
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1: Nous nous rendons maintenant du côté de Toulouse. Hier soir, un individu armé a fait irruption dans une salle de concert où se produisait le rappeur. L'homme, âgé d'une trentaine d'années, aurait tiré plusieurs coups de feu en direction de l'artiste avant d'être interpellé puis maîtrisé par le service de sécurité. A immédiatement été transféré aux soins intensifs où il demeure toujours dans un état grave.

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0: Eh, hey, yo, Radio Booster 89.1, tous les mardis, 15h à 16h, c'est le Dirty Beat. Jusqu'à la semaine prochaine, hein. Après c'est fini jusqu'à septembre. Allez vous faire foutre, il fait trop chaud. On est bien, hein. Petite session, DJ Arcane, hein, qui nous honore de sa présence. Monseigneur Arcane. Ça nous mixe quoi aujourd'hui, Arcane? Boom bap, petite Selecta. Ouais. Bah vas-y, hein, on est parti. Quand tu veux. Ouh.
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0: Petite annonce, c'est parti.
1: Vendredi, Sankara, Sins, Abouda, Maïd et Rimas, moi-même Runo pour la sortie d'une tape en physique. Vous pouvez la pécho ici ou juste nous voir les concerts à FMR, faire petit open mic toute la soirée, c'est entrée libre, donc ça veut dire que c'est même gratuit si tu veux. Viens des, c'est dans les locaux quoi.
0: Aïe, des gros big up à Tacho et Cus qui sont restés dans le fournil toute l'heure. Toute l'heure.
2: Oui, c'est vendredi hein, la radio.
1: Ouais, vendredi.
2: Oui.
0: Allez, bisous. Vendredi à la radio. Et puis la semaine prochaine, mardi, avant la pause estivale, et on se retrouvera à la rentrée pour plein de trucs cool, la 400ème, les 10 ans. Tous ces trucs bien. Allez, à la semaine prochaine. Buvez de l'eau.

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1: Vous savez que les Anglais, ils expulsent 4500 personnes par an. Nous en avons expulsé depuis le début de l'année 14565.
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5: 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Je vous le dis dans les yeux et ça monte du tri. 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

Merci Fofo, merci grand frère Roca. 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T'as contribué à ma construction, à la boucle d'If Legacy comme jamais. Tout le rap, tout le hip-hop, tu remercies amigo. 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
6: On apprend également que presque un étudiant sur deux vit avec moins de 100 euros par mois après avoir payé son loyer. C'est ce qui ressort du baromètre annuel sur la précarité étudiante.
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10h30. 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

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Il croit qu'il me fait peur? Ouais, ouais, mais moi, un de ces quatre, je vais venir l'attendre en bas de chez lui. Et ce jour-là, crois-moi, je serai équipé comme Dexter. Il me tarde de le voir courir, ça, ça va me faire bien rire. Puis je vais le rattraper par sa petite mimine potelée et je vais l'amener faire un tour avec moi. Ouais, je vais l'amener nourrir les poissons. Alors, tu trouves que je travaille pas assez bien, là? Hein? 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Tiens! Prends ça.

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0: Vous voulez savoir qu'est-ce que je veux dire, ça fait mal. Ben oui, si je l'arrête pas, c'est lui qui m'envoie à l'hôpital. C'est moi qui l'ai envoyé à l'hôpital. Ça me faisait vraiment de la peine de le faire. Je vais vous dire une chose, puis c'est
1: non,
0: vrai.
1: Je crois que quand vous allez à l'hôpital, je crois que de temps en temps, il peut vous arriver des choses très désagréables.
0: Non, je vais vous dire une chose.
1: De haut. Mais je peux pas croire que des gens que vous appréciez, vous faites de la lutte, vous faites des exercices ensemble tous les soirs avant vos combats. Je peux quand même pas croire, M. Ferré, que vous vous battez pour vrai, pour vraiment vous envoyer à l'hôpital.
0: OK, ben, faites venir Don Leo Janadan ici, il va vous le dire. Ce soir-là, je l'ai envoyé à l'hôpital, il reste à l'hôpital pendant 7 mois.
1: Vous mettez de votre côté.
0: Il reste à l'hôpital pendant 7 mois, puis après ça, il a marché avec des béquilles pendant 5 mois. Là, maintenant, il commence à remarcher. On l'a fait venir l'année passée pour faire un arbitre spécial.
1: Est-ce que vous regrettez ce que vous lui avez fait, là?
0: Ben, je regrette pas, c'est lui qui nous l'a demandé.
1: Pas certainement pas de vous envoyer à l'hôpital. Il vous a demandé de lui...
0: Ben, il voulait savoir qu'est-ce que j'avais dans le ventre. Je pouvais rien faire d'autre. Si c'était pas moi qui l'ai envoyé à l'hôpital, c'est lui qui m'a envoyé à l'hôpital.
1: Oui, mais enfin, vous êtes tellement fort, vous êtes tellement puissant que vous pouvez finalement envoyer à l'hôpital n'importe qui.
0: Ben oui.
2: L'exhaleur, inglorious bastard.

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0: C'est pas d'être un bon cogneur qui compte. 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

0: il nomme les choses. Il dit the son,
1: le fils.
0: Son of a bitch, oui. Ça veut dire un fils de pute.
1: Oui, fils de ch. Oui,
0: c'est pas fils de chien.
1: Non, mais ça veut. Non, c'est pas fils de chienne non plus,
0: non.
1: Si vous
0: non.
1: voulez. C'est fils, effectivement.
0: C'est fils de pute.
1: La meilleure traduction, effectivement, c'est fils de pute.
0: Voilà, ben faut le dire parce que ça.

0: raison pour l'interdire, mais c'est vrai.
1: Non, mais c'est possible, c'est pour ça que je vous dis, je pense que là, on est... Mais chaque jour, on repousse les limites de la connerie, voyez-vous. Et ça, c'est fort.

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2: 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La vie rangée, ouais, c'est pas trop mon fort, c'est sportif, mais souvent je...

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Chine ont construit en ce moment même des usines qui ont une particularité. Elles fonctionnent 24 heures sur 24 sans aucun ouvrier. 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

rendons maintenant du côté de Toulouse. Hier soir, un individu armé a fait irruption dans une salle de concert où se produisait le rappeur de... L'homme, âgé d'une trentaine d'années, aurait tiré plusieurs coups de feu en direction de l'artiste avant d'être interpellé puis maîtrisé par le service de sécurité. A immédiatement été transféré aux soins intensifs où il demeure toujours dans un état grave.

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0: la vaisselle à faire quand même, hein.
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1: bah,
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1: écoute,
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1: Bah, je la ferai pas, moi.
0: Parce qu'on est les bonus de personne ici. 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
1: Crazy motherfuckers.
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3: Christophe de Chavannes a été condamné en son absence hier à 1 200 € d'amende, à l'annulation de son permis de conduire et à la saisie de sa Porsche. C'était devant le tribunal correctionnel de Moulins. Il a été condamné pour conduite sous l'emprise de stupéfiants en récidive.

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0: Ce n'est pas d'être un bon cogneur qui compte. L'important, c'est de se faire cogner et d'aller quand même de l'avant. C'est de pouvoir encaisser sans jamais, jamais flancher, jamais flancher, jamais flancher, jamais flancher.
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4: Que vous pensez du MLF ?
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5: Parce que je suis contre, je sais pas pourquoi, mais je suis contre.
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5: 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Hein. Elles doivent rester à la maison.
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0: Et que fait-on, jeune fiancée, dans la vie?
1: Il a un magasin de disques d'occasion à El Paso.
0: Ah, un amateur de musique.
1: Il aime beaucoup la musique.

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0: J'achète des Nike chez des 4.
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3: Voici les statistiques officielles et on remarque que depuis la fin des années 2000, certes, les agressions envers les forces de l'ordre ont augmenté, mais plus généralement, le niveau de la délinquance est resté plus stable.
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6: Je ne l'aime pas, franchement. Les soirs, nous recevons, il reste assis au beau milieu du salon et il parle pendant des heures, avec un sourire sur ses grosses lèvres. Il écrit aussi des vers, m'a-t-on dit.

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10: Je connais des islamo-capitalistes. Et c'est les mêmes, hein, qui désignent les islamo-gauchistes. 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Ceux qui n'ont aucun problème, et la France continue à armer ces gens dans la guerre sale du Yémen.

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0: pueden savoir que ce que je veux dire mal. Bah oui, mais si je l'arrête pas, c'est lui qui m'envoie à l'hôpital. C'est moi qui l'ai envoyé à l'hôpital. Ça me faisait vraiment de la peine de le faire. Je vais vous dire une chose, puis c'est vrai.
1: Je crois que quand vous allez à l'hôpital, je crois que de temps en temps, il peut vous arriver des choses très désagréables.
0: Non, je vais vous dire une chose.
1: Mais je peux pas croire que des gens que vous appréciez, vous faites de la lutte, vous faites des exercices ensemble tous les soirs avant vos combats. Je peux quand même pas croire, monsieur Ferré, que vous vous battez pour vrai, pour vraiment vous envoyer à l'hôpital.
0: Ok, bah, faites venir Don Leo Janadan ici, il va vous le dire. Ce soir-là, je l'ai envoyé à l'hôpital, il est resté à l'hôpital pendant 7 mois.
1: Vous venez de votre côté.
0: Il est resté à l'hôpital pendant 7 mois, puis après ça, il a marché avec des béquilles pendant 5 mois. Là, maintenant, il commence à remarcher. On l'a fait venir l'année passée pour faire un arbitre spécial.
1: Est-ce que vous regrettez ce que vous lui avez fait, là?
0: Ben, je regrette pas, c'est lui qui nous l'a demandé.
1: Pas certainement pas de vous envoyer à l'hôpital. Il vous a demandé de lui...
0: Ben, il voulait savoir qu'est-ce que j'avais dans le ventre. Je pouvais rien faire d'autre. Si c'était pas moi qui l'ai envoyé à l'hôpital, c'est lui qui m'a envoyé à l'hôpital.
1: Oui, mais enfin, vous êtes tellement fort, vous êtes tellement puissant que vous pouvez finalement envoyer à l'hôpital n'importe qui. Ah, oui.

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2: L'état de l'environnement en Europe n'est pas bon. C'est le constat alarmiste de l'Agence européenne spécialisée sur le sujet. Selon son rapport, 2/3 des sols sont dégradés. Le manque d'eau affecte déjà 1/3 de la population européenne. Et la biodiversité décline. À l'origine de cette situation, nos modes de production et de consommation qui ne sont pas durables.
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0: Devil Reject, réalisé par Rob Zombinch. Ok, Malax nous burne jusqu'en Apache nocturne. Petite pute.
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0: malade, grand master flasque.
1: Mmh. Bon, monsieur. Hein. T'as pas vu bête mal? Vas-y, envoie gros.
0: Ouais.

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0: faux, à force de se retenir de péter, on peut finir par avoir une haleine de merde. C'est vrai.
1: C'est vrai ?
0: Mais oui, c'est vrai. Mais oui, oui. Le gaz peut prendre le chemin inverse s'il voit qu'il n'y a pas de sortie possible de ce côté-ci du corps. À ce moment-là, ça remonte. Et vraiment, sérieusement, ne vous retenez pas.
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1: Je crois pour ma part que ce que nous sommes en train de vivre est plutôt de l'ordre d'une grande bascule ou d'un grand bouleversement.
2: On a l'impression de ramer tout le temps. On travaille, et même en travaillant, on a du mal à payer les factures.
3: Ça fait un petit peu comme la cocotte minute, ça commence à bouillonner.
4: 200 casseurs, notamment des Black Blocs, ont brisé des vitrines et ont affronté les forces de l'ordre.
5: France, cher pays de mon enfance, bercé de tendre
1: abondance.
6: Un gros souci.
7: Écoute, t'as un gros souci. Oh,
6: mais qui est l'intérêt? Mais si tu veux que je te dise, toi tu vas finir sur le trottoir. C'est tout ce que je te dis.